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1: Sur votre plateau télé ce soir, de la tolérance, un artiste hors norme et des sourires. Les crevettes pailletées sur M6, film avec Alban Lenoir. Vice-champion du monde de natation, Mathias Le Goff s'entraîne d'arrache-pied pour les prochains championnats. Mais après des propos homophobes, le sportif vient d'être sanctionné par la Fédération française. Il doit devenir l'entraîneur d'une équipe de sport homosexuel.
2: Il a donc été décidé de conditionner la participation de Mathias Le Goff au prochain championnat du monde à une mission d'intérêt général au sein d'une association sportive homosexuelle.
3: 3, 4, on va vous décortiquer.
1: Serge Lama, le dernier appel sur France 3, divertissement présenté par Faustine Bollard. Serge Lama donne un récital unique au théâtre Marigny, entouré de grands noms de la chanson française. C'est tout le métier qui vient lui rendre hommage. Des artistes, des amis, des complices, des voix qui résonnent avec la sienne depuis toujours.
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1: Les routes de l'impossible sur France 5, documentaire sur le thème Cambodge, des sourires à toute épreuve. Au Cambodge, malgré les pluies diluviennes, les routes englouties par la mousson et les séquelles encore visibles des années Khmer Rouge, chacun redouble d'ingéniosité pour gagner sa vie. Voyage au pays du sourire. Les crevettes pailletées sur M6, Serge Lama, le dernier appel sur France 3 et les routes de l'impossible sur France 5. Très belle soirée télé à tous.

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2: Et nous sommes le 31 juillet, aujourd'hui nous fêtons les Ignaces. Et en ce 31 juillet, je peux vous parler de la naissance de J.K. Rowling, la créatrice d'Harry Potter en 1965, ou encore de l'autorisation de la création de chaînes de télé privées en France en 1985. Mais le 31 juillet 1944, au large de Marseille, Antoine de Saint-Exupéry disparaît en mer avec son avion lors d'une mission de cartographie pour le débarquement des Alliés en Provence. Antoine de Saint-Exupéry naît à Lyon le 29 juin 1900. Pendant son service militaire, il devient aviateur avant de voler pour l'aéropostale. Ses deux premiers romans, Courrier Sud et Vol de Nuit, sont inspirés de ses vols au Sénégal et en Amérique du Sud. Vol de Nuit obtient le prix Femina. À partir de 1932, Saint-Exupéry se consacre à l'écriture et au journalisme au Vietnam, à Moscou et en Espagne. Il y développe une pensée humaniste et écrit Terre des Hommes en 1939, qui obtient le grand prix de l'Académie française. La même année, il est rappelé par l'armée de l'air en manque de pilotes. Démobilisé après la capitulation, il part pour le Nouveau Monde avant de s'engager en 43 dans les forces françaises libres pour des missions de reconnaissance. Juste avant, il publie à New York un conte philosophique, Le Petit Prince, qui aura un succès mondial. Un succès qu'il ne connaîtra pas puisqu'il disparaîtra en mer le 31 juillet 44. Déclaré mort pour la France en 1948, son avion ne sera retrouvé que le 3 septembre 2003 à l'est de l'île de Riou. La citation du jour est signée Antoine de Saint-Exupéry. Aimer, ce n'est pas se regarder l'un l'autre, c'est regarder ensemble dans la même direction.

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2: Bonjour à tous, les béliers, c'est le moment idéal pour finaliser un projet ou pour prendre une initiative qui vous tient à cœur. Les taureaux, les efforts que vous avez fournis ces derniers jours commenceront à porter leurs fruits. Gémeaux, une agréable surprise pourrait égayer votre soirée et vous redonner le sourire. Les cancers au travail, votre implication sera remarquée aujourd'hui. Lion, un amour, un geste attentionné renforcera la complicité avec la personne que vous aimez. Les vierges, une bonne nouvelle pourrait arriver plus vite que prévu aujourd'hui. Les balances, en fin de journée, accordez-vous un moment de détente bien mérité. Amis scorpions, sur le plan sentimental, la sincérité renforcera une relation importante. Quant à vous, les sagittaires, votre optimisme attirera de belles rencontres et de nouvelles idées. Capricorne, une idée originale pourrait séduire votre entourage ou même déboucher sur un projet prometteur. Les verseaux, vous pourrez enfin constater les résultats d'un investissement personnel ou professionnel. Et puis enfin, amis poissons, une belle preuve d'affection pourrait illuminer votre fin de journée et vous laisser entrevoir un week-end placé sous le signe de la douceur. Je vous souhaite à tous une très belle journée et un excellent week-end.

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Bonjour à tous, c'est l'optimisme et de mise en Gironde. L'incendie qui a déjà ravagé 42 000 hectares n'a pas progressé, même si hier soir il n'était pas fixé. Côté température, les voyants sont pour l'instant ouverts et la baisse devrait se poursuivre aujourd'hui. En attendant, l'autoroute A63 jusqu'à Bayonne a rouvert à 14h hier. En revanche, aucun TGV ne circulera jusqu'à dimanche au sud de Bordeaux, hormis ceux desservant Agen et Toulouse. La préfecture a également autorisé 144 000 nouvelles personnes à rentrer immédiatement chez elles dans 9 communes près de Bordeaux. Des personnes qui pourraient avoir de mauvaises surprises. 22 procédures ont été ouvertes pour des faits de vol par effraction en Gironde, une annonce hier du parquet de Bordeaux. Et des personnes mal intentionnées ont profité des évacuations pour cambrioler les maisons laissées vides. En parallèle, bonne nouvelle dans le département voisin des Landes. Le préfet a annoncé en fin de journée que le feu près de Biscarrosse était maîtrisé. Tous les quartiers vont pouvoir ouvrir la circulation. Et puis la piste criminelle se précise pour l'incendie en Côte d'Or. Le feu est désormais fixé. Les flammes ont parcouru 150 hectares. Les autorités ont lancé un appel à témoins dans l'espoir de retrouver les responsables. Dans le reste de l'actualité, une urgence humanitaire à Ceuta en Espagne. Près de 1500 personnes sont arrivées par la mer dans l'enclave espagnole au Maroc ces derniers jours. 9 sont mortes en tentant de traverser hier. Le gouvernement espagnol a annoncé à déployer des soldats pour garantir la sécurité. Il s'agit de l'arrivée de migrants la plus importante depuis 2021. Retour en France avec ce mouvement de grève locale et inopiné annoncé par la SNCF. Le trafic devrait être perturbé à partir d'aujourd'hui jusqu'à dimanche en Normandie, alors que ce week-end de chasse et croisée s'annonce chargé dans les transports et il va y avoir du monde également sur la route. C'est le traditionnel chasse et croisée entre Juilletiste et Aoussien. Le trafic est noir dès aujourd'hui dans le sud-ouest dans le sens des départs. C'est rouge dans tout le reste du pays. Et puis les championnats d'Europe de natation débutent aujourd'hui au centre aquatique de Saint-Denis, une première en France depuis 39 ans. Et l'équipe de France pourra notamment compter sur le quadruple champion olympique Léon Marchand. Excellent début de journée à tous.

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1: Bonjour, la couleur du ciel de ce vendredi, nous sommes le 31 juillet. La journée débute sous quelques plaques de grisaille qui vont se morceler assez rapidement. Le soleil reviendra au fil des heures. Le mercure affiche aujourd'hui des températures plutôt agréables. 15 à 16 degrés ce matin, jusqu'à 28 degrés attendus cet après-midi. 28 degrés à Buzancy et Cliron. Excellente matinée avec nous.
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2: Bonjour à tous, les béliers, c'est le moment idéal pour finaliser un projet ou pour prendre une initiative qui vous tient à cœur. Les taureaux, les efforts que vous avez fournis ces derniers jours commenceront à porter leurs fruits. Gémeaux, une agréable surprise pourrait égayer votre soirée et vous redonner le sourire. Les cancers au travail, votre implication sera remarquée aujourd'hui. Lion, un amour, un geste attentionné renforcera la complicité avec la personne que vous aimez. Les vierges, une bonne nouvelle pourrait arriver plus vite que prévu aujourd'hui. Les balances, en fin de journée, accordez-vous un moment de détente bien mérité. Amis scorpions, sur le plan sentimental, la sincérité renforcera une relation importante. Quant à vous les sagittaires, votre optimisme attirera de belles rencontres et de nouvelles idées. Capricorne, une idée originale pourrait séduire votre entourage ou même déboucher sur un projet prometteur. Les verseaux, vous pourrez enfin constater les résultats d'un investissement personnel ou professionnel. Et puis enfin, amis poissons, une belle preuve d'affection pourrait illuminer votre fin de journée et vous laisser entrevoir un week-end placé sous le signe de la douceur. Je vous souhaite à tous une très belle journée et un excellent week-end.
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cette veille de week-end. Merci de commencer votre journée avec nous sur Radio 8, vendredi 31 juillet aujourd'hui. On fait un point sur l'info et juste après on écoutera Alex Warren, ce sera Eternity, puis un souvenir des années 80 avec Catherine Lara aussi.

0: correctionnel de Charleville, l'homme a écopé de 36 mois d'emprisonnement, dont 18 mois sortis d'un sursis probatoire avec obligation de travail et de soins. À Sapone-Feuchères, troisième rendez-vous du festival La Terrasse avec les apéros ardennais. La Terrasse Festival éphémère s'apprête donc à clôturer sa saison 2026 avec son troisième rendez-vous. Pour ce clap de fin, une collaboration a été imaginée par l'organisateur Alexandre Renard avec les apéros ardennais. Les apéros ardennais, un événement devenu incontournable de l'été dans les Ardennes, attirant un large public autour des produits locaux et de moments de convivialité. Alexandre Renard.
1: La première soirée s'est très bien passée, nouvelle édition, du nouveau pour les gens. La deuxième avec Joas The Gun, du rock, les gens ont été présents. Et là, la troisième, c'est la closing de la terrasse avec les apéros ardennais. On espère faire une belle soirée. C'est très familial, surtout qu'aujourd'hui, on a fait une collab ensemble. Nous, on reconnaît la terrasse grâce à sa benne et eux, sa petite combi camionnette qu'on a mis sur la benne, comme vous avez pu voir en image. Donc, on vous attend nombreux. Je pense que ça a plu et ça va plaire. Le projet de la terrasse serait qu'on élargit un peu au mode estival de juin à juillet, à travailler cet hiver. Mais c'est positif et encore plein de choses à faire.
0: Dans le reste de l'actualité, face à l'aggravation de la sécheresse, le préfet des Ardennes renforce les restrictions d'usage de l'eau. Certaines zones passent en alerte renforcée, d'autres en crise. Par trois arrêtés préfectoraux prenant effet le 29 juillet, le préfet Christian Chassin renforce donc des mesures de restriction d'usage de l'eau. Les zones Oise et Cré-Champagne nord des Ardennes sont désormais placées en alerte renforcée, tandis que les calcaires de l'Oxfordien des Ardennes passent en crise sécheresse, le niveau le plus élevé. La zone Meuse et Chiers reste, elle, en alerte renforcée, sachez-le. Voilà pour l'essentiel dans cette édition.
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0: Catherine Lara, collector des années 80, ça. Qu'on vient d'écouter à l'instant, Catherine Lara avec La Nuit Magique.
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0: Si je vous dis La Grande Vadrouille, Le Cornio, ou encore Les Aventures de Rabbi Jacob, La Folie des Grandeurs, Le Gendarme de Saint-Tropez, vous pensez à Louis de Funès. Ben, c'est ce que je voulais, puisqu'aujourd'hui, c'est l'anniversaire de la naissance de Louis de Funès. C'était il y a 112 ans, jour pour jour, le 31 juillet 1914. Louis de Funès, cet artiste, cet acteur culte des comédies françaises dans les années 60 et 70. Avec La Grande Vadrouille, c'était quand même en 1966, 17 millions, vous avez bien entendu, d'entrées au cinéma. Il est mort le 27 janvier 1983. Louis de Funès. Nous fêtons Ignace aujourd'hui, vendredi 31 juillet. Nous sommes à 12 jours de l'éclipse solaire. Il vous reste 12 jours pour choper des lunettes, pour vous protéger les yeux, pour pas vous les abîmer en la regardant, cette éclipse. Et à 32 jours désormais de la rentrée scolaire. Joseph Kamel, Crash et Samber, 12 to 12, c'est ce qu'on écoute sur Radio 8 maintenant. Bon réveil.
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0: Drive to 12 et Sambor. À l'instant, vous êtes sur Radio 8. Les auditeurs Radio 8 qui fêtent leur anniversaire le 31 juillet. Cyril Campbell de Villesmeuse, Chantal Barry de Doncherie, mais aussi Anthony Neveu de Sauville, Freddy Baragato de Sedan et Ben Mandin de Haute-Rivière. On vous souhaite bon anniversaire, évidemment. Puis pour fêter ça, on va écouter Shakira et Burna Boy. C'est le moins qu'on puisse faire. Shakira, Burna Boy dans un instant avec Daïdaï sur Radio 8. Et puis à 7h30, René nous rejoint pour un nouveau point sur l'info dans les Ardennes. Bon vendredi matin, bon réveil.
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0: Allez, on sort du lit, direction la douche, le petit café ce matin, 7h30, vendredi 31 juillet, l'info dans les Ardennes, Radio 8 avec René.
1: Bonjour Guillaume, bonjour à tous. Chaque été, au cœur des festivités de la Sainte-Anne à Rethel, un établissement attire les foules comme un aimant. Installé au fond des îles, au feu de bois, est devenu au fil des années une véritable institution populaire où se croisent familles habituées de la fête foraine, touristes de passage et amoureux des spécialités cuites à la broche avec une capacité pouvant atteindre près de 600 couverts. L'établissement réalise chaque année des performances remarquables. Midi et soir, les tables se remplissent à un rythme soutenu durant toute la période de la Sainte-Anne. Il n'est pas rare de voir se former des files d'attente devant cette vaste structure éphémère devenue l'un des rendez-vous gastronomiques les plus fréquentés des Ardennes. Écoutez Peter Hector, le gérant de l'établissement, au micro de Radio 8.
2: À notre établissement, c'est une spécialité de cuisson à la broche, donc de porcelet à la broche, de jarre à la broche. Et ça fait maintenant 20 ans que nous, on est propriétaire du feu de bois à Rethel. On est content d'être dans les Ardennes, comme partout en France. C'est un rendez-vous incontournable des Ardennais et des gens des alentours. Oui, on est une équipe qui nous suit à l'année. Et là, on est sur une quarantaine de salariés pour la foire de Rethel. Et c'est des gens qui connaissent notre structure, qui ont l'habitude des volumes et des débits, que de l'intensité des services. Donc c'est pour ça que ça reste une institution sur la région. Le porcelet, le jarret. Et ici, on vend beaucoup de moules aussi.
1: 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Dans le reste de l'actualité, un pompier agressé lors d'une intervention à Revin. Un homme a été reconnu coupable d'outrage envers ce sapeur-pompier le 26 juillet dernier. Les sapeurs-pompiers des Ardennes sont intervenus pour porter secours à une personne blessée par son compagnon sur la voie publique. L'homme alcoolisé a outragé et agressé un sapeur-pompier. Jugé devant le tribunal correctionnel de Charleville, l'homme a écopé de 36 mois d'emprisonnement, dont 18 mois sortis d'un sursis probatoire avec obligation de travail et de soins. La baignade et les activités nautiques sont interdites au lac de Béron. La nouvelle a été confirmée par le conseil départemental hier à la suite du dépassement du seuil d'alerte de présence de cyanobactéries. Celles-ci pourront de nouveau être accessibles en fonction des résultats d'analyse en cours. L'accès à la plage est malgré tout maintenu. Et puis les championnats d'Europe de natation débutent aujourd'hui au centre aquatique de Saint-Denis. Une première en France depuis 39 ans. L'équipe de France pourra compter sur le quadruple champion olympique Léon Marchand. Voilà pour l'essentiel dans cette édition.
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1: Bonjour, la couleur du ciel de ce vendredi, nous sommes le 31 juillet. La journée débute sous quelques plaques de grisaille qui vont se morceler assez rapidement. Le soleil reviendra au fil des heures. Le mercure affiche aujourd'hui des températures plutôt agréables. 15 à 16 degrés ce matin et jusqu'à 28 degrés attendus cet après-midi. 28 degrés à Buzancy et Cliron. Excellente matinée avec nous.
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C'était Naïka sur Radio 8, à l'instant qu'on vient d'écouter avec One Track Mind. 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Dans un instant, l'horoscope avec Camille. Le temps d'écouter Mal Smith qui arrive. Ce sera juste après Jetlag. Voici Louisa sur Radio 8.

0: Stay If You Wanna Dance, c'est Miles Smith sur Radio 8. Bah, si vous avez envie de danser, moi je vous propose de le faire en écoutant Angèle et Justice. Ouais, on peut se dandiner là-dessus, aucun souci, ce sera What You Want. Ça arrive dans un instant sur Radio 8, mais d'abord on a rendez-vous avec Camille. Voici votre horoscope. Vendredi 31 juillet aujourd'hui. Bienvenue sur Radio 8.
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3: Bonjour à tous, les béliers, c'est le moment idéal pour finaliser un projet ou pour prendre une initiative qui vous tient à cœur. Les taureaux, les efforts que vous avez fournis ces derniers jours commenceront à porter leurs fruits. Gémeaux, une agréable surprise pourrait égayer votre soirée et vous redonner le sourire. Les cancers au travail, votre implication sera remarquée aujourd'hui. Lion, un amour, un geste attentionné renforcera la complicité avec la personne que vous aimez. Les vierges, une bonne nouvelle pourrait arriver plus vite que prévu aujourd'hui. Les balances, en fin de journée, accordez-vous un moment de détente bien mérité. Amis scorpions, sur le plan sentimental, la sincérité renforcera une relation importante. Quant à vous les sagittaires, votre optimisme attirera de belles rencontres et de nouvelles idées. Capricorne, une idée originale pourrait séduire votre entourage ou même déboucher sur un projet prometteur. Les verseaux, vous pourrez enfin constater les résultats d'un investissement personnel ou professionnel. Et puis enfin, amis poissons, une belle preuve d'affection pourrait illuminer votre fin de journée et vous laisser entrevoir un week-end placé sous le signe de la douceur. Je vous souhaite à tous une très belle journée et un excellent week-end.
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1: Dernier jour de la semaine et dernier jour du mois de juillet. En ce vendredi 31, soyez les bienvenus sur Radio 8. 8h maintenant, c'est l'heure de faire un point sur l'info dans les Ardennes avec René avant d'écouter Bruno Mars qui arrive avec I Just Might.
2: Bonjour, on débute par cette agression où un pompier a été agressé lors d'une intervention sur la commune de Revin. L'homme a été reconnu coupable d'outrage envers un sapeur-pompier le 26 juillet dernier. Les sapeurs-pompiers sont intervenus pour porter secours à une personne blessée par son compagnon sur la voie publique. L'homme alcoolisé a outragé et agressé un sapeur-pompier. Jugé devant le tribunal correctionnel de Charleville, l'homme a écopé de 36 mois d'emprisonnement, dont 18 mois assortis d'un sursis probatoire avec obligation de travail et de soins. Face à l'aggravation de la sécheresse, le

dégradation de la situation hydrologique et hydrogéologique. L'optimisme est de mise en Gironde. L'incendie qui a déjà ravagé 42 000 hectares n'a pas progressé, même si hier soir il n'était toujours pas fixé. En attendant, l'autoroute A63 a rouvert hier. La préfecture a également autorisé 144 000 nouvelles personnes à rentrer immédiatement chez elles dans 9 communes près de Bordeaux. La baignade et les activités nautiques sont interdites au lac de Béron. On l'a appris hier par le conseil départemental en raison de la présence de cyanobactéries. Celles-ci pourront de nouveau être accessibles en fonction des résultats d'analyse en cours. L'accès à la plage, en revanche, est maintenu. Et puis, il va y avoir du monde sur les routes. C'est le traditionnel chassé croisé entre juilletistes et haussiens. Le trafic est noir dès aujourd'hui dans le sud-ouest, dans le sens des départs. C'est rouge dans tout le reste du pays et notamment dans la région Grand Est. Prudence, belle matinée avec nous.

Personal Jesus, oh trop bon ça. Pour commencer la journée, Dépêche Mode sur Radio 8. Et nous sommes le vendredi 31 juillet aujourd'hui. Et c'est l'anniversaire de l'autrice de Harry Potter, J.K. Rowling, l'écrivaine britannique à 61 ans. C'est aussi l'anniversaire du slammer, originaire du Blanc-Ménil, grand corps malade d'aujourd'hui. Il a 49 ans. On souhaite une bonne fête à Ignace, à 12 jours de l'éclipse solaire, à 32 jours de la rentrée scolaire. C'est le 212e jour de l'année. Nous sommes vendredi 31 juillet, je vous le disais. Il y a 2 ans sortait le dessin animé, le film Garfield, héros malgré lui, c'était pas un dessin animé d'ailleurs. Et il y a 7 ans, le dessin animé là par contre s'en éteint comme des bêtes 2. C'était le 31 juillet 2019. Manon Lisa et son petit pêcheur, c'est ce qu'on écoute maintenant sur Radio 8.

0: Martin Garrix accompagné de Ed Sheeran, ça s'appelle Repeat It, qu'on vient d'écouter à l'instant, vous êtes sur Radio 8. Les auditeurs de Radio 8 qui fêtent leur anniversaire le 31 juillet, Christian Kucharski de Méry, Sylvie Toussaint de Charleville, Pierre Boquet de Vouziers, mais aussi Isabelle Nicolas de Remilly à Yicourt, Laurent Doury de Bazeille et Katia Maillot de Méry. On vous souhaite bon anniversaire en écoutant Tame Impala. Tame Impala, Jenny, ça arrive tout de suite. On va écouter Dracula. Bonjour les Ardennes, soyez les bienvenus sur votre radio, Radio 8.
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0: C'est l'heure du petit-déj. Bon appétit, 8h30 sur Radio 8. Gims qui arrive avec Théodora dans un instant. Spa après l'info.
1: Bonjour, bonjour à tous. La baignade et les activités nautiques sont interdites au lac de Béron. La nouvelle a été confirmée hier par le conseil départemental à la suite du dépassement du seuil d'alerte de présence de cyanobactéries dans l'eau. Celles-ci pourront de nouveau être accessibles en fonction des résultats d'analyse en cours. L'accès à la plage, en revanche, est maintenu. Un pompier agressé, ça s'est passé le 26 juillet dernier du côté de Revin suite à une intervention des sapeurs-pompiers sur la voie publique pour venir en aide à une femme blessée. L'homme alcoolisé, son compagnon, a outragé et agressé les sapeurs-pompiers. Jugé devant le tribunal correctionnel de Charleville-Mézières, l'homme a écopé de 36 mois d'emprisonnement, dont 18 mois sortis d'un sursis probatoire avec obligation de travail et surtout de soins. L'optimisme est de mise en Gironde. L'incendie qui a déjà ravagé 42 000 hectares n'a pas progressé, même si hier soir, il n'était toujours pas fixé. En attendant, l'autoroute A63 a rouvert. Hier après-midi, la préfecture a autorisé 144 000 nouvelles personnes à rentrer immédiatement chez elles dans 9 communes près de Bordeaux. En parallèle, bonne nouvelle dans le département voisin des Landes. Le préfet a annoncé en fin de journée que le feu près de Biscarrosse était maîtrisé. Tous les quartiers vont pouvoir ouvrir à la circulation. Et la piste criminelle se précise pour l'incendie en Côte d'Or. Le feu est désormais fixé. Les flammes ont parcouru 150 hectares. Les autorités ont lancé un appel à témoins dans l'espoir de retrouver les responsables. Et d'ailleurs, Laurent Nunez se veut ferme face aux incendiaires. Le ministre de l'Intérieur était hier soir sur le plateau de BFM TV. Les forces de l'ordre ont procédé à 275 interpellations depuis le début de la saison. Et le ministre annonce qu'il sera intraitable.
2: 31 personnes qui sont en détention, soit qu'elles aient été condamnées pour avoir procédé à des mises à feu, soit qu'elles sont en détention provisoire dans l'attente de leur jugement. Ce qui est énorme. Et je veux passer aussi un message de fermeté. On sera intraitable avec ceux qui procèdent à ces mises à feu. Il y a un certain nombre, sur les 275, on a un peu plus de 160 majeurs de mémoire, donc un peu moins de 110 mineurs. Mais vous avez à peu près tous les profils. Vous avez des personnes qui le font bêtement en allumant un barbecue en pleine forêt, en jetant des mégots. En tout cas, la conséquence de l'action, elle est gravissime et donc il y aura toujours une réponse extrêmement ferme.
1: Et puis il va y avoir du monde sur la route. C'est le traditionnel chassé-croisé entre juilletistes et haussiens. Le trafic est noir dès aujourd'hui dans le sud-ouest. Dans le sens des départs, c'est rouge dans tout le reste du pays et notamment dans la région Grand Est. Voilà pour l'essentiel.
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Ouais, moi, on a la recette. Belle déclaration d'amour. Jack et Carla, qu'on vient d'écouter un instant. Vous êtes sur Radio 8. Pour la suite, les astres. Les astres avec Camille, ce sera pour son horoscope. Et les astres, enfin un astre, la lune, ce sera avec Christophe Maé pour son album Faites vos reines. Mais d'abord, on va écouter DJ Snake avec Bipolar Sunshine. Voici Paradise sur Radio 8.

0: La lune est Christophe Maé. Bonjour à tous, bonjour et bienvenue sur Radio 8. La suite des hits, Sound of Legend qui arrive avec San Francisco. Avant le retour dans l'info, à 9h avec René. Et voici votre horoscope. Camille sur Radio 8.
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3: Bonjour à tous, les béliers, c'est le moment idéal pour finaliser un projet ou pour prendre une initiative qui vous tient à cœur. Les taureaux, les efforts que vous avez fournis ces derniers jours commenceront à porter leurs fruits. Gémeaux, une agréable surprise pourrait égayer votre soirée et vous redonner le sourire. Les cancers au travail, votre implication sera remarquée aujourd'hui. Lion, un amour, un geste attentionné renforcera la complicité avec la personne que vous aimez. Les vierges, une bonne nouvelle pourrait arriver plus vite que prévu aujourd'hui. Les balances, en fin de journée, accordez-vous un moment de détente bien mérité. Amis scorpions, sur le plan sentimental, la sincérité renforcera une relation importante. Quant à vous les sagittaires, votre optimisme attirera de belles rencontres et de nouvelles idées. Capricorne, une idée originale pourrait séduire votre entourage ou même déboucher sur un projet prometteur. Les verseaux, vous pourrez enfin constater les résultats d'un investissement personnel ou professionnel. Et puis enfin, amis poissons, une belle preuve d'affection pourrait illuminer votre fin de journée et vous laisser entrevoir un week-end placé sous le signe de la douceur. Je vous souhaite à tous une très belle journée et un excellent week-end.
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0: Et c'est votre radio dans les Ardennes en cette veille de week-end. Bienvenue sur Radio 8. On écoute quoi après l'info écrenée? Taylor Swift qui arrive avec Elisabeth Taylor. Et puis on aura Sabrina Carpenter aussi tout à l'heure au programme. Et ce sera avec Manchild.
1: Bonjour à tous. Chaque été, au cœur des festivités de la Sainte-Anne à Rethel, un établissement attire les foules comme un aimant. Installé au fond des îles, au feu de bois, est devenu au fil des années une véritable institution populaire où se croisent familles habituées de la fête foraine, touristes de passage et amoureux des spécialités cuites à la broche avec une capacité pouvant atteindre près de 600 couverts. L'établissement réalise chaque année des performances remarquables. Midi et soir, les tables se remplissent à un rythme soutenu durant toute la période de la Sainte-Anne. Il n'est pas rare de voir se former des files d'attente devant cette vaste structure éphémère devenue l'un des rendez-vous gastronomiques les plus fréquentés des Ardennes. Écoutez Peter Hector, le gérant de l'établissement, au micro de Radio 8.
2: À notre établissement, c'est une spécialité de cuisson à la broche, donc de porcelet à la broche, de jarre à la broche. Et ça fait maintenant 20 ans que nous, on est propriétaires du feu de bois à Rethel. On est content d'être dans les Ardennes, comme partout en France. C'est un rendez-vous incontournable des Ardennais et des gens des alentours. Oui, ouais, on est une équipe qui nous suit à l'année. Et là, on est sur une quarantaine de salariés pour la foire de Rethel. Et c'est des gens

a été reconnu coupable d'outrage envers ce sapeur-pompier le 26 juillet dernier. Les sapeurs-pompiers des Ardennes sont intervenus pour porter secours à une personne blessée par son compagnon sur la voie publique. L'homme alcoolisé a outragé et agressé un sapeur-pompier. Jugé devant le tribunal correctionnel de Charleville, l'homme est écopé de 36 mois d'emprisonnement, dont 18 mois sortis d'un sursis probatoire avec obligation de travail et de soins. La baignade et les activités nautiques sont interdites au lac de Béron. La nouvelle a été confirmée par le conseil départemental hier à la suite du dépassement du seuil d'alerte de présence de cyanobactéries. Celles-ci pourront de nouveau être accessibles en fonction des résultats d'analyse en cours. L'accès à la plage est malgré tout maintenu. 9h passées de 2 minutes.

0: Sabrina Carpenter sur Radio 8 avec Manchild.
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0: Et on ce vendredi 31 juillet, vous êtes peut-être en vacances, et peut-être que c'est le dernier jour des vacances, en vrai. Bah oui, parce que on sera le 1er août demain, donc le 3 août lundi, ça va être le retour au boulot pour certains. Bah oui, ça peut pas durer éternellement, hein, forcément. Alors ce week-end, extrêmement prudent sur les routes, parce qu'il y aura beaucoup de monde, dans les deux sens. C'est une grande chassée croisée, comme on dit, entre les juilletistes et les aoussiens. Autrement dit, beaucoup de monde dans le sens des départs, mais aussi des retours. Faudra être très prudent si vous devez prendre la route. Dans tous les cas, soyez les bienvenus sur Radio 8. On parle le cadeau dans quelques minutes. Aujourd'hui, direction le parc de Walligator. Le temps d'écouter Lewis Capaldi avec Almost qui arrive juste après un point, c'est toi. Alors ça, c'est Zazie. Maintenant sur Radio 8.

Almost, avec Lewis Capaldi sur Radio 8. À suivre, David Guetta qui arrive avec Teddy Swim, c'est On The Line. On va écouter Gone, Gone, Gone. On aura le duo Jungle Emma avec Juste Un Peu et Pierre Demar aussi avec Je Pense à Vous. 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

C'était Pierre Demar et Je pense à vous sur Radio 8. Si vous n'avez rien à faire la semaine prochaine, si vous avez envie de tourner dans une série qui fait un carton dans le monde entier depuis 6 saisons et de 20 à 60 ans, dans un instant, j'ai un casting à vous proposer. On en parle dans 10 minutes, le temps d'écouter Bébé Rexha, New Religion et This Is Theodora. Voici Mélodrama sur Radio 8.

0: Malignite d'Olivia Dean sur Radio 8. Petit casting, ça peut vous intéresser si vous êtes en vacances la semaine prochaine et si vous voulez tourner pour la série Netflix Emily in Paris, puisqu'ils sont en train de chercher des hommes et des femmes de 20 à 60 ans pour des tournages qui auront lieu la semaine prochaine. Les hommes devront disposer d'un smoking, costume 3 pièces ou ensemble très chic. Les femmes proposer des robes longues ou des ensembles élégants avec jupes longues. Si vous êtes intéressé, si vous avez envie d'apparaître dans la saison 6 de la série Emily in Paris, qui est diffusée dans le monde entier, hein, il faut envoyer votre portrait, des photos en pied, clichés avec un choix de tenue élégante et selfie du jour dès maintenant pour vous inscrire. En effet, le tournage, c'est cette semaine, enfin la semaine prochaine. Le tournage, il est prévu dans la nuit de lundi à mardi, ainsi que dans la nuit de jeudi à vendredi à Paris. Hein. Ce sera entre 16h et 5h du mat. Si vous avez une tenue élégante, vous avez de 20 à 60 ans et envie de tourner avec Lily Collins dans Emily in Paris, c'est maintenant qu'il faut postuler. Après, il sera trop tard. On va écouter Alex Warren. Alex Warren arrive avec Fever Dream, suivi de Phoenix avec Madame. 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

0: Allez, on va écouter Shakira avec Burna Boy pour Die Die, suivi de Elena par exemple avec Capuche. Mais d'abord, on fait un point sur l'info dans les Ardennes. Bienvenue, nous sommes vendredi 31 juillet. Bel été sur Radio 8 et il est 10h.
1: Bonjour, bonjour à tous. Ce jeudi après-midi, lors d'un contrôle de vitesse mené rue Capucine, la police municipale a intercepté à Charleville un chauffeur à 91 km/h au lieu des 30 autorisés. Le conducteur a été présenté à l'officier de police judiciaire et son véhicule a été placé en fourrière. Un pompier agressé. Un homme a été coupable d'outrage envers un sapeur-pompier. Le 26 juillet dernier, les sapeurs-pompiers des Ardennes sont intervenus pour porter secours à une personne blessée par son compagnon sur la voie publique. L'homme alcoolisé a outragé et agressé un sapeur-pompier. Jugé devant le tribunal correctionnel de Charleville, l'homme a écopé de 36 mois d'emprisonnement, dont 18 mois assortis d'un sursis probatoire avec obligation de travail et de soins. À Sapone-Feuchères, troisième rendez-vous du festival La Terrasse avec les apéros ardennais. La Terrasse Festival éphémère s'apprête donc à clôturer sa saison 2026 avec son troisième rendez-vous. Pour ce clap de fin, une collaboration a été imaginée par l'organisateur Alexandre Renard avec les apéros ardennais. Les apéros ardennais, un événement devenu incontournable de l'été dans les Ardennes, attirant un large public autour des produits locaux et de moments de convivialité. Alexandre Renard.
2: La première soirée s'est très bien passée, nouvelle édition, du nouveau pour les gens. La deuxième avec Joas The Gun, du rock, les gens ont été présents. Et là, la troisième, c'est la closing de la terrasse avec les apéros ardennais. On espère faire une belle soirée. C'est très familial, surtout qu'aujourd'hui, on a fait une collab ensemble. Nous, on reconnaît la terrasse grâce à sa benne et eux, sa petite combi camionnette qu'on a mis sur la benne, comme vous avez pu voir en image. Donc, on vous attend nombreux. Je pense que ça a plu.

0: que les calcaires de l'Oxfordien des Ardennes passent en crise sécheresse, le niveau le plus élevé. La zone Meuse et Cher reste, elle, en alerte renforcée, sachez-le. Voilà pour l'essentiel dans cette édition.
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C'est dans un instant, Jérémy Frérot avec Frérot. 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Je vous passe trois extraits, trois titres super connus, à vous d'en reconnaître un. Il me faut le nom de l'interprète ou le titre du morceau. Juste un des trois morceaux, ça me suffit. Bonne chance.

0: Et voilà.
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C'était Mal Smith. Alors Mal Smith avec Niall Horan et ça s'appelle Drive Safe. Ce tube qu'on vient d'écouter ensemble sur Radio 8 en ce vendredi matin, cette veille de week-end. Et puis c'est le dernier jour du mois. Hein. Ouais, demain c'est le mois d'août qui commence, samedi 1er août demain. En attendant, aujourd'hui, on va parler dans un instant d'un acteur français extrêmement célèbre qui repasse à la télé tous les ans. En fait, il revient systématiquement. C'est l'anniversaire de sa naissance. Aujourd'hui, il y a 112 ans. J'en dis pas plus. Ce sera juste après Angèle et Justice What You Want et Maroon 5 qui arrive avec Lisa. Voici Priceless tout de suite sur Radio 8.

Zoé MC Solar, c'était comme Caroline. À l'instant, vous êtes sur Radio 8 et nous sommes aujourd'hui le 31 juillet. Et oui, déjà la moitié de l'été est passée, c'est fou comme ça passe vite. Hein. 31 juillet, aujourd'hui, vendredi 31 juillet, il y a 112 ans. Jour pour jour, c'était la naissance d'un acteur que tout le monde connaît. Vous avez certainement vu ses films. Si je vous parle de La Grande Vadrouille en 1966, 17 millions d'entrées en France, le plus grand succès du box-office français de tous les temps pendant des décennies. Le Corneau en 65, Les Aventures de Rabbi Jacob en 1973, La Folie des Grandeurs en 71, Le Gendarme de Saint-Tropez en 1964, 5 millions d'entrées, c'était énorme pour ce premier film d'une saga d'ailleurs. Bon, aujourd'hui on parle de Louis de Funès, c'était la naissance de Louis de Funès il y a exactement aujourd'hui 112 ans, le 31 juillet 1914, Louis de Funès qui est mort le 27 janvier 1914.

0: à l'instant. Bruno Mars avec I Just Might. Et Vita avec Ça fait mal à 11h l'info.
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0: Tame Impala qui arrive avec Jenny dans un instant, ce sera Dracula. Et puis on écoutera aussi Ray avec Where's My Husband, par exemple, ou encore Jean-Jacques Goldman. Avec elle, attends, vous êtes sur Radio 8, c'est l'info dans les Ardennes. Tout de suite, il est 11h.
1: Bonjour, bonjour à tous. La baignade et les activités nautiques sont interdites au lac de Béron. La nouvelle a été confirmée hier par le conseil départemental à la suite du dépassement du seuil d'alerte de présence de cyanobactéries dans l'eau. Celles-ci pourront de nouveau être accessibles en fonction des résultats d'analyse en cours. L'accès à la plage, en revanche, est maintenu. Un pompier agressé, ça s'est passé le 26 juillet dernier du côté de Revin suite à une intervention des sapeurs-pompiers sur la voie publique pour venir en aide à une femme blessée. L'homme alcoolisé, son compagnon, a outragé et agressé les sapeurs-pompiers. Jugé devant le tribunal correctionnel de Charleville-Mézières, l'homme a écopé de 36 mois d'emprisonnement, dont 18 mois assortis d'un sursis probatoire avec obligation de travail et surtout de soins. L'optimisme est de mise en giron. L'incendie qui a déjà ravagé 42 000 hectares n'a pas progressé, même si hier soir, il n'était toujours pas fixé. En attendant, l'autoroute A63 a rouvert. Hier après-midi, la préfecture a autorisé 144 000 nouvelles personnes à rentrer immédiatement chez elles dans 9 communes près de Bordeaux. En parallèle, bonne nouvelle dans le département voisin des Landes. Le préfet a annoncé en fin de journée que le feu près de Biscarrosse était maîtrisé. Tous les quartiers vont pouvoir ouvrir à la circulation et la piste criminelle se précise pour l'incendie en Côte d'Or. Le feu est désormais fixé. Les flammes ont parcouru 150 hectares. Les autorités ont lancé un appel à témoins dans l'espoir de retrouver les responsables. Et d'ailleurs, Laurent Nunez se veut ferme face aux incendiaires. Le ministre de l'Intérieur était hier soir sur le plateau de BFM TV. Les forces de l'ordre ont procédé à 275 interpellations depuis le début de la saison et le ministre annonce qu'il sera intraitable.
2: 31 personnes qui sont en détention, soit qu'elles aient été condamnées pour avoir procédé à des mises à feu, soit qu'elles sont en détention provisoire dans l'attente de leur jugement, ce qui est énorme. Je veux passer aussi un message de fermeté. On sera intraitable avec ceux qui procèdent à ces mises à feu. Il y a un certain nombre, sur les 275, on a un peu plus de 160 majeurs de mémoire, donc un peu moins de 110 mineurs. Mais vous avez à peu près tous les profils, hein. Vous avez des personnes qui le font bêtement, en allumant un barbecue en pleine forêt, en jetant des mégots. En tout cas, la conséquence de l'action, elle est gravissime et donc il y aura toujours une réponse extrêmement ferme.

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C'était Daisy et Joseph Kamel sur Radio 8 à l'instant, avec ce titre par cœur. La suite, Gims. Gims, on l'écoute avec Soleil, Amir avec Alain Parfaite et Harry Styles qui arrive aussi avec Aperture. Alors attention, c'est le dernier appel. 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Je vous passe trois titres et je vous demande d'en

0: vous avez entendu ces trois titres, vous en avez forcément reconnu au moins un. 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

0: Harry Styles sur Radio 8 appartient.
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0: Un concours de pétanque.
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0: Oui, aujourd'hui, on parle d'un concours de pétanque qui aura lieu dans un jour. Ce sera demain, samedi 1er août. Rendez-vous au boulodrome de Montfermé pour le challenge Joël Mathieu avec un concours de pétanque en doublette. Le tirage au sort, c'est à 10h et les inscriptions, c'est 12€ par équipe. Voilà pour ce concours de pétanque organisé demain. Dans un instant, on appelle John San Francisco. Mais d'abord, on va écouter Hagen Bonneman. Voici Skinna sur Radio 8.

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0: C'était Pierre Garnier qu'on vient d'écouter sur Radio 8. Pierre Garnier, avec ce titre, c'était L'Horizon. Pour la suite, Taylor Swift. On écoutera un peu Light sur Radio 8. Avant de retrouver René à midi pour l'info. On souhaite un bon anniversaire aujourd'hui à Katia Maillot et Rudy Angar de Sedan. Et puis il y avait des cadeaux à gagner évidemment, et on n'a pas fait les choses à moitié comme d'habitude, vous nous connaissez. Aujourd'hui des invitations pour le parc d'attractions de Alligator. Et je dis bonjour Isabelle de Villesmeuse.
1: Bonjour Guillaume.
0: Alors qu'est-ce qui vous arrive aujourd'hui? C'est...
1: les vacances ce soir.
0: Ah, ça fait du bien ça. Hein
1: ouais. Ah oui, super, on les attend avec impatience.
0: Et vous avez décidé de bouger ou vous restez dans la région?
1: Je bouge une semaine dans les Bouches-du-Rhône.
0: Ok, vous savez du côté de quelle ville?
1: Oui, c'est une petite ville qui s'appelle Malemort, qui est à peu près entre Avignon et Aix-en-Provence.
0: Vous avez trouvé quoi? Un gîte, un camping, un hôtel?
1: Je vais dans un centre Pierre et Vacances, j'ai ma fille qui travaille là-bas.
0: Ah, oh. Vous avez reconnu un des trois artistes proposés ce matin, lequel?
1: Florent Pagny. Reste les murs porteurs.
0: Ouais. Des amis en béton. Alors on en parlait tout à l'heure en antenne, non seulement vous avez reconnu Florent Pagny, les murs porteurs, mais aussi une interprète internationale. Qui?
1: Oui, Katy Perry.
0: Avec Firework, ouais. Et le troisième?
1: Amel Bent.
0: Mais oui, bah voilà, triste oui, d'Amel Bent. Vous aviez les trois, bravo à vous. En tout cas, Isabelle, ça ne change rien. Un seul artiste suffit, un seul titre, évidemment. On vous offre deux places pour aller au parc de Alligator pendant vos vacances.
1: Eh ben, c'est génial, merci beaucoup Radio 8.
0: Bon courage pour cette dernière journée de boulot, ça se finit à quelle heure?
1: 19h30, je pense.
0: Bon, bah bon courage alors, à très bientôt.
1: Merci, et merci à Séverine pour son accueil, elle est super.
0: Allez, on lui passe le message, on l'embrasse. À bientôt.
1: Voilà, à bientôt, au revoir.
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0: Restez avec nous sur Radio 8. D'autres cadeaux à gagner tout à l'heure à partir de 16h. Ce sera avec Laurent, avec le package pour le fort de Charlemont. Quant à moi, je vous retrouve la semaine prochaine. Et dès lundi avec des cadeaux, le zooparc de Beauval pour commencer la semaine. Lundi entre 9h et midi. D'ici là, passez un bon week-end sur Radio 8. Comme promis, dans un instant, l'info. Et ce sera avec René. Salut.
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2: Bonjour à tous. Chaque été, au cœur des festivités de la Sainte-Anne à Rethel, un établissement attire les foules comme un aimant. Installé au fond des îles, au feu de bois, est devenu au fil des années une véritable institution populaire où se croisent familles habituées de la fête foraine, touristes de passage et amoureux des spécialités cuites à la broche avec une capacité pouvant atteindre près de 600 couverts. L'établissement réalise chaque année des performances remarquables. Midi et soir, les tables se remplissent à un rythme soutenu durant toute la période de la Sainte-Anne. Il n'est pas rare de voir se former des files d'attente devant cette vaste structure éphémère devenue l'un des rendez-vous gastronomiques les plus fréquentés des Ardennes. Écoutez Peter Hector, le gérant de l'établissement, au micro de Radio 8.
3: À notre établissement, c'est une spécialité de cuisson à la broche, donc de porcelet à la broche, de jarre à la broche. Et ça fait maintenant 20 ans que nous, on est propriétaire du feu de bois à Rethel. On est content d'être dans les Ardennes, comme partout en France. C'est un rendez-vous incontournable des Ardennais et des gens des alentours. Oui, on est une équipe qui nous suit à l'année. Et là, on est sur une quarantaine de salariés pour la foire de Rethel. Et c'est des gens qui connaissent notre structure, qui ont l'habitude des volumes et des débits, que de l'intensité des services. Donc c'est pour ça que ça reste une institution sur la région. Le porcelet, le jarret. Et ici, on vend beaucoup de moules aussi.
2: Le succès repose à bord sur une recette simple, des viandes rôties au feu de bois, une cuisine généreuse et une ambiance conviviale qui rappelle les grandes fêtes populaires d'autrefois. La Sainte-Anne à Rethel jusqu'à dimanche, promenade des îles. Dans le reste de l'actualité, un pompier agressé lors d'une intervention à Revin. Un homme a été reconnu coupable d'outrage envers ce sapeur-pompier le 26 juillet dernier. Les sapeurs-pompiers des Ardennes sont intervenus pour porter secours à une personne blessée par son compagnon sur la voie publique. L'homme alcoolisé a outragé et agressé un sapeur-pompier. Jugé devant le tribunal correctionnel de Charleville, l'homme a écopé de 36 mois d'emprisonnement, dont 18 mois sortis d'un sursis probatoire avec obligation de travail et de soins. La baignade et les activités nautiques sont interdites au lac de Béron. La nouvelle a été confirmée par le conseil départemental hier à la suite du dépassement du seuil d'alerte de présence de cyanobactéries. Celles-ci pourront de nouveau être accessibles en fonction des résultats d'analyse en cours. L'accès à la plage est malgré tout maintenu. Après un début de matinée mi-figue, mi-raisin, le soleil va percer et s'imposer cet après-midi avec des maximales attendues de 28 à 29 degrés. 29 degrés notamment du côté de Novion-Porcien. Bon appétit, très bel après-midi.
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0: Soyez les bienvenus, 16h. Et une très bonne après-midi, un bon vendredi. Là, vous la sentez, cette petite odeur. Vous la sentez, cette odeur, soit de week-end ou soit de vacances, ou les deux. En attendant, bienvenue, c'est Radio 8, on est avec vous. Ray, dans quelques instants, Angèle et Justice arrivent. Et avant cela, on s'installe, c'est l'info. Le 2 minutes info retrouvé dès maintenant avec la rédaction. Bonjour.
1: Bonjour à tous. Alors que l'incendie est stabilisé en Gironde, dans le Var, la situation est scrutée de près. Le préfet annonce une reprise de feu au Gros-Bessillon, provoquant l'évacuation d'un camping ainsi que de plusieurs quartiers. 250 pompiers sont mobilisés, épaulés par 4 hélicoptères bombardiers d'eau. L'incendie qui a parcouru 4500 hectares est fixé depuis mardi. Encore une journée de chaleur sur l'est de la France. 21 départements sont en vigilance orange canicule, du Doubs aux Alpes-Maritimes, tout comme les deux départements corses. Météo France alerte également sur des orages assez virulents sur le centre-est cet après-midi et ce soir. 10 départements sont en orange. Dans le Vaucluse, une mère de famille déférée ce matin devant un juge d'instruction en vue de sa mise en examen après la découverte des dépouilles de 5 bébés morts dans son domicile d'Orange. Son compagnon, lui, a été remis en liberté après sa garde à vue. Une information judiciaire pour meurtre est ouverte. L'histoire se finit bien pour le spéléologue qui était bloqué depuis mercredi soir dans une cavité à la Pierre Saint-Martin dans les Pyrénées-Atlantiques à 320 mètres de profondeur. Il a pu être remonté à la surface en fin de matinée. Blessé, il a été pris en charge par des médecins. La France va renforcer les contrôles à la frontière espagnole alors qu'on observe un afflux de migrants ces derniers jours dans l'enclave espagnole de Ceuta en provenance du Maroc. 60 000 personnes sont arrivées, 34 morts à déplorer. Le Premier ministre espagnol dénonce une attaque, une violation de l'intégrité territoriale de l'Espagne. Le foot, les Girondins de Bordeaux vont changer de propriétaire. Le fonds d'investissement britannique Sparta Capital a trouvé de l'argent pour racheter le club à Gérard Lopez autour de 10 millions d'euros. Le spectre de la liquidation judiciaire s'éloigne pour le club bordelais qui pourrait finalement rester en National 1. Et puis du monde sur les routes pour le chassé-croisé des vacances. Bison futé voire rouge aujourd'hui sur l'ensemble de la France. C'est même noir sur un large quart sud-ouest. Demain, la journée sera encore plus compliquée. Ce sera noir sur tout l'Hexagone. Voilà pour l'essentiel de l'actualité. Passez une excellente après-midi.

0: Une fois n'est pas coutume, toujours plus de hits dans les Ardennes. Radio 8 Ray avec Where is my husband.
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0: Oui, pour la dernière fois de cet été. Ensuite, on prendra quelques petites vacances nous aussi. En attendant, bienvenue en ce vendredi. Vous avez fait le bon choix. C'est Radio 8 entre 16h et 19h. Bon, alors pour cette dernière avant les vacances, évidemment, on va encore vous gâter. Cet après-midi, vous aurez l'occasion de gagner votre pack activité pour le fort de Charlemont. Je rentre dans le détail dans quelques instants. La petite enfant en plus. Aujourd'hui, on parlera de chiffres insolites sur les vacances des Français, puisque vous allez peut-être partir et donc du coup on a dit qu'on allait en parler. Et puis sur Radio 8, toujours plus de 8 avec Lewis Capaldi et Stay Love dans un instant, et les Innocents, voici Color sur Radio 8.

0: Lewis Capaldi, Stay Love sur Radio 8. Et si on jouait ensemble?
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0: 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En attendant, vous restez avec nous sur Radio 8. C'est toujours plus de 8. Et c'est Bruno Mars dans quelques secondes à Just Might. C'est pour avancer vers 16h30 sur Radio 8.
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L'après-midi, on la passe ensemble avec toujours plus de hits sur Radio 8. Superbus et Kyo avec OK KO et le standard est encore ouvert. 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Et puis sur Radio 8, là, il est temps de repartir en musique avec toujours plus de hits dès maintenant. Pierre Garnier, et voici l'horizon.

0: Une bonne après-midi dans les Ardennes. Radio 8 avec vous, c'était Nadia.
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0: Et rendez-vous dans moins d'une heure. La petite info en plus, on parlera des chiffres insolites sur les vacances des Français. On en a 6 au total. C'est vrai que là, pour le coup, bah, c'est peut-être le grand départ pour vous. Grand week-end de chasse et croisée entre les juilletistes et les aoussiens. Ça va être très chargé sur les routes. Bon, si vous n'avez pas le choix, évidemment, plein de courage. Prenez votre mal en patience. Et si vous pouvez décaler votre départ, c'est encore mieux. Parce que Bison Futé voit rouge et noir. Voilà, en rouge et noir. Et ça n'a rien à voir avec la chanson de Jeanne Masse, bien sûr. 17h, c'est droit devant, l'info arrive avec la rédaction de Radio 8. On vous souhaite une belle fin d'après-midi, de belles vacances. Vous les attendiez, hein, ces congés. Ça y est, ça arrive. Une semaine, deux semaines, trois semaines, un mois, bande de petits vénards. Et nous, on arrive avec Gims.
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0: Gims avec Soleil, juste avant l'info sur Radio 8.
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0: Radio 8, bienvenue, 17h. Dans un instant, c'est peut-être vous que je vais citer sur l'antenne pour vous offrir votre pack activité au fort de Charlemont. Balade en trottinette, partie de laser game et parcours à Cropière. En attendant, je vous le souhaite. Toujours plus de hits dans un instant. Louisa, Bleu Soleil ou encore Sound of Legend et San Francisco. Avant cela, le 2 minutes info, c'est avec la rédaction. Bonsoir.
1: Bonsoir à tous. Des nouvelles évacuations dans le Var après une reprise de feu au Gros Bessillon. Plusieurs quartiers de la commune de Montfort-sur-Argence sont appelés à évacuer. 500 sapeurs-pompiers sont mobilisés, appuyés par 6 hélicoptères bombardiers d'eau, 6 canadaires, 2 DASH et 40 gendarmes. En Gironde, la situation sur le front de l'incendie est stable, mais les pompiers sont toujours sur place. Les habitants des communes de Biganos et d'Audange, à l'exception de 2 quartiers, sont autorisés à réintégrer leur logement. Le trafic ferroviaire au sud de Bordeaux, interrompu depuis dimanche dernier en raison des feux, pourra reprendre à partir de demain. Un homme armé d'un couteau, surpris au ministère de la Santé ce matin. Il a pris la fuite avant d'être interpellé dans la rue par la police. Il avait, selon le parquet de Paris, volé plusieurs ordinateurs et téléphones portables. Il a été placé en garde à vue. La crise migratoire à hauteur de l'enclave espagnole de Ceuta. 60 000 personnes en provenance du Maroc sont arrivées ces derniers jours, l'équivalent de 70% de la population locale, selon le président du territoire. Au moins 34 personnes sont mortes. Le Premier ministre espagnol Pedro Sanchez dénonce une violation de l'intégrité territoriale de l'Espagne. Emmanuel Macron demande au ministre de l'Intérieur Laurent Nunez de renforcer les contrôles à la frontière espagnole. L'Italie réclame la suspension de l'Espagne de l'espace Schengen. Ce drame en Algérie, au moins 25 morts après la chute d'un autocar dans un ravin à 50 km d'Alger. 44 personnes ont également été blessées. L'an passé, déjà à la même période, un autocar était tombé dans un ravin faisant 18 morts. Le début aujourd'hui des championnats d'Europe de natation à Paris. Le plongeon et la natation artistique donnent le coup d'envoi des épreuves. Léon Marchand fera son entrée dans la compétition le 10 août. Les championnats d'Europe de natation n'ont plus eu lieu dans l'Hexagone depuis près de 40 ans. Et puis toujours 10 départements du centre-est en vigilance orange aux orages de l'Allier au Doubs. Météo France met en garde contre d'intenses précipitations, des chutes de grêle et de fortes rafales de vent. Par ailleurs, 21 départements de l'Est sont en vigilance orange canicule. Voilà pour l'info, excellente fin d'après-midi.

0: Louisa et Bleu Soleil, toujours plus de 8 dans les Ardennes, avec à l'instant le soleil bleu.
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0: 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Dans un instant, sur Radio 8, on s'écoutera Taylor Swift avec Elizabeth Taylor juste avant 17h30. 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

0: termine cet après-midi ensemble dans les Ardennes. Radio 8, Miles Smith et Niall Horan.
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0: On vous accompagne sur les routes ardennaises et puis en ce vendredi, on aura l'occasion de s'intéresser à vos bons plans sortis. Rendez-vous, ce sera tout à l'heure avant 19h. Avant cela, sur Radio 8, la petite info en plus. Cet après-midi, on parlera des chiffres insolites pendant les vacances pour les Français. Ce sera juste avant 18h. Et puis vous venez de nous rejoindre évidemment avec toujours plus de 8. Adaway, classique, What is Love et un petit peu plus loin. Trinix arrive et ce sera Madame. What is love?

0: Pour finir cette journée avec vous, Radio 8 dans les Ardennes Trinix, c'est madame.
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0: Alors ça y est, aujourd'hui c'est le grand départ. Et ben aujourd'hui justement pour ce grand départ et comme chaque été, et ben sachez que les Français révèlent leurs petites habitudes parfois très surprenantes. Alors d'abord, le patriotisme culinaire. Il y a 19% des Français qui regrettent la baguette donc lorsqu'ils quittent le pays et certains glissent même une demi-tradition dans la valise. Alors côté organisation, et bien 13% des Français préparent leur bagage 2 semaines avant pendant que d'autres les bouclent 12 minutes avant de partir. Et alors dans les chiffres également à retenir, 4 Français sur 10 voyagent avec leur animal, hein, preuve que les vacances se vivent en famille au sens large. Mais attention, 1 Français sur 5 n'arrive pas à déconnecter également, même sur la plage, et bien le scroll continue, attention quand même. Alors plus insolite, 42% des Français rêveraient de partager un vol avec Barack Obama, et à l'aéroport, et bien 3 Français sur 10 adorent regarder les décollages, c'est un rituel presque méditatif. Alors ce sont des chiffres qui montrent que même en vacances, hein, les Français restent fidèles quand même à leur petite manie. Vous en pensez quoi de ces chiffres? Dites-nous ça, hein, vous réagissez sur la page Facebook Radio 8 Ardennes. Laissez-nous vos petits messages, ça fait plaisir. On avance vers 18h, toujours plus de 8 avec le son de l'été. Bébé Rexha et Festless dans un instant avec A New Religion. Bébé Rexha, Festless, New Religion avant 18h sur Radio 8.
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0: Radio 8, bienvenue, 18h. On jettera un coup d'œil tout à l'heure sur vos bons plans de l'été sur Radio 8. Bah nous, on attaque déjà la dernière heure ensemble. Damiano David dans quelques instants avec The First Time. Pour vous également, Alex Warren avec Fever Dream. La météo arrive dans un instant. Et avant cela, c'est l'info. Le 2 minutes info à retrouver dès maintenant, c'est avec la rédaction. Bonsoir.
1: Bonsoir à tous. Pas de répit pour les pompiers. Dans le Var, une reprise de feu est surveillée au Gros Bessillon, alors que l'incendie qui a parcouru 4500 hectares est fixé depuis mardi. Mais le Mistral et les températures élevées ont fait repartir les flammes. Plusieurs quartiers de la commune de Montfort-sur-Argent se sont appelés à évacuer. 500 pompiers sont mobilisés. Pendant ce temps, en Gironde, la situation est stable. La surface brûlée n'évolue pas, ce qui entraîne un retour à la normale progressif pour une partie des habitants. Depuis aujourd'hui, les habitants de deux communes supplémentaires peuvent rentrer chez eux, Biganos et Audange. Hier, ce sont les habitants du Barp qui ont pu regagner leur domicile. Et selon le premier adjoint, Jacques Moreto, c'est évidemment le soulagement qui domine.
2: C'est toujours éprouvant, même quand on revient, mais par contre, vous le faites dans des conditions qui sont beaucoup plus agréables, on va dire, que quand vous partez. Et tout le monde était bien évidemment très content de revenir. Alors tout le monde était inquiet pour retrouver non pas ces maisons. Le risque des maisons brûlées, il n'existait pas au Barp, puisqu'on n'était pas atteint par l'incendie. Mais par contre, tous les gens s'inquiétaient. Les cambriolages ou autres, bon, on avait pris des dispositions, entre autres avec la gendarmerie. Donc tout le monde a retrouvé son logement. On n'a pas eu de retour de cambriolage particulier sur le sujet. Et puis, bien évidemment, beaucoup de satisfaction pour les gens qui revenaient. Des messages qui montrent que évidemment, tout le monde attendait ça avec grande impatience.
1: Les commerces les plus importants ont pu rouvrir au Barp, notamment la pharmacie et les supermarchés. L'inquiétude des pays européens face à la crise migratoire entre l'Espagne et le Maroc. La France annonce un renforcement des contrôles à la frontière espagnole. L'Italie demande de suspendre temporairement l'Espagne de l'espace Schengen. Depuis hier, 60 000 personnes sont entrées illégalement dans l'enclave de Ceuta au sud du détroit de Gibraltar. Au moins 57 personnes sont mortes en tentant d'entrer dans l'enclave. Et puis en foot, les Girondins de Bordeaux vont changer de propriétaire. Le fonds d'investissement britannique Sparta Capital a trouvé l'argent pour racheter le club à Gérard Lopez autour de 10 millions d'euros. Le spectre de la liquidation judiciaire s'éloigne pour le club bordelais qui pourrait finalement rester en National 1. Voilà pour l'info, excellente soirée.
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4: Bonsoir, la couleur du ciel de ce premier week-end du mois d'août. Deux belles journées en perspective avec un très beau dimanche, notamment ensoleillé, et des températures qui repartiront à la hausse jusqu'à 31 degrés à Londres, 31 degrés notamment à Revin et Givet. Belle soirée et bon week-end à tous.
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0: Damiano David avec The First Time sur Radio 8, soyez les bienvenus.
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0: Et tout va bien, hein. Dernier rang ensemble, les vacances qui arrivent et pour vous et pour nous d'ailleurs, hein, puisque tout à l'heure on prendra également le chemin de la campagne, le chemin de la Grande Bleue, comme dirait l'autre. On va profiter également de ces quelques semaines de repos. En attendant, vous profitez bien de l'été. Sur Radio 8, dans quelques instants, vos bons plans de l'été justement, et puis dans quelques secondes, toujours plus de 8 avec Shakira et Burna Boy. Die. C'est juste avant 18h30 sur Radio 8.
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0: Peut-être déjà en week-end dans les Ardennes, toujours plus de 8 avec Bananarama et c'était Cool Summer.
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0: Avec quelques bons plans à retenir, notamment ce soir et demain, l'association Bronca qui organise la 6e édition du festival Chéri à l'abbaye de Châtel-Chéry. Pendant 2 jours, eh bien, vous avez rendez-vous pour aller flâner à l'abbaye et à découvrir des spectacles, une boom 70s, un concert et des DJ sets dans le cadre unique de l'abbaye de Chéri. Pour retrouver plus d'infos, vous allez cliquer sur festivalchéri.com. D'autres rendez-vous également demain avec au boulodrome de Monthermé, le challenge Joël Mathieu avec un concours de pétanque doublette et un tirage au sort à partir de 10h. Pour le tarif, prévoyez 12€ par équipe. Et puis une brocante pour les fans, ça se passera à la salle des fêtes dimanche autour de la place du village à Oust de 8h à 18h, donc dimanche, avec buvette et petite restauration sur place. Et on terminera également avec une brocante du côté de Lamé, ce sera dimanche également de 6h à 20h30 avec buvette et petite restauration sur place. Voilà pour vos bons plans de l'été sur Radio 8. Et puis d'autres à retrouver évidemment à n'importe quel moment sur l'antenne de Radio 8, bien sûr. Allez, nous on attaque la dernière minute droite avec Henriette, Soirée mondaine, et juste après Charlotte Cardin, ce sera Feel Good.

0: Bon début de week-end avec nous et bonnes vacances avec Radio 8. Charlotte Carnin, feel good.
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0: Eh ben ça y est, tout comme vous, il est temps d'aller préparer les valises, il est temps d'aller mettre la crème solaire dans les valises, il est temps d'aller ressortir son plus beau t-shirt, son plus beau Bermuda et aller profiter un petit peu de quelques semaines de vacances. C'était un réel plaisir de passer cette saison et ce mois de juillet en votre compagnie. C'était Laurent, profitez bien de votre mois d'août, profitez bien du week-end. Si vous sortez comme d'habitude, celui qui conduit, c'est celui qui ne boit pas. Et très important, messieurs, mesdemoiselles, je le dis à chaque fois, sortez couvert et puis courage hein, pour celles et ceux qui vont prendre les routes ce week-end, ça annonce très chargé. On se retrouve dans les bouchons comme dirait l'autre et puis juste avant 19h sur Radio 8, toujours plus de 8 avec Angèle et Justice et ce sera What You Want. Angèle et Justice, What You Want, juste avant 19h sur Radio 8, bon week-end et bonnes vacances. 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
0: Il est 22h.
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